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2: Buongiorno, bonjour, buona giornata a tutti, bonne journée à toutes et à tous. Il est 6 heures passées de quelques secondes. Bon réveil avec Radio Calvi Cittadella.

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1: RCC, du bon son live dans votre transistor à présent. Michael Franks avec Monkey See, Monkey Do, un live de 1980. Il est sur scène avec Crossfire.

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0: Bon après-midi à vous toutes et tous qui nous rejoignez.
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1: RCC, du bon son dans la radio. Écoutez ce que vous n'entendrez quasiment jamais sur les autres radios, par exemple. Robert Lamm avec Love Song.

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4: RCC, du bon son dans la radio, avec tout de suite Larsen Feighton, Further Notice, un morceau qui date de 1982 entre groove, funk et pourquoi pas musique brésilienne, tiens. Allez, on y va. Écoutez, c'est plutôt bon.

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0: Et c'est avec un réel plaisir que je reçois ce soir Luigi, bien sûr, pour Overkitch.
1: C'est
0: grandiose, hein.
1: Bonsoir Nagui, bonsoir auditrice, auditeur d'RCC.
0: Tu as vu un peu l'ouverture?
1: Voilà, c'est...
0: Tapis rouge.
1: Je suis retourné, je regardais derrière moi, j'ai dit, dès qu'il parle.
0: Bah toi, bon, comment tu vas?
1: Ça va et toi? On peut aller, on va pas radoter par rapport à la semaine dernière. Il fait beau,
0: c'est le printemps.
1: Il fait jour, on vous l'a déjà dit la semaine dernière. Bon, on va passer à autre chose.
0: Il fait beau, il fait chaud. Demain, voilà. Il prévoit du pollen. Bref, tout va bien.
1: Long week-end. Lundi de Pâques.
0: Lundi au resto lit.
1: On va commencer cette émission. On va rester un peu dans le même concept que la semaine dernière. On va ouvrir l'émission avec un morceau version originale et derrière on va mixer le morceau qui a été repris. Ce soir grandiose, super morceau, très long, que j'ai accéléré, voilà, ne prenez pas peur, je l'ai accéléré parce que sinon pour mixer celui de derrière ça va être compliqué. Donc vous savez très bien, lorsqu'on sample un morceau, la plupart du temps il est plus accéléré ou plus ralenti, souvent plus accéléré. Donc après, pour mixer la reprise dessus, ça rentre pas, donc je l'accélère d'entrée. C'est un morceau qui est pas trop rapide à la base, hein. C'est Chris Rea, Joséphine.
0: Quel morceau?
1: Très bon morceau, version maxi 45 tours.
0: Chris Rea.
1: Très bon.
0: Le chanteur de On the Beach.
1: C'est ça, il est bon. Donc derrière, vous avez tous compris, hein, vous savez très bien qu'on a fait un tube, hein, de ce titre, hein, non seulement l'original, mais les super funk, hein, mes potes, hein, mine. Mandane Massilia, donc avec Ron Carroll qui nous a quittés malheureusement, me semble, l'année dernière, je crois, c'est une bêtise. Donc même un des DJ qui a produit ce titre et ce groupe, Stéphane Bonan, hein, donc voilà, qui nous a quittés assez jeune. Donc un des trois DJ de ce groupe, hein, enfin Montego et Mike, Mike, c'est cool, je ne me rappelle plus, hein, combien lui,
0: je ne me plus non plus.
1: Mike 303, c'est ça me revient, ouf. C'est vieux ça, moi je te parle de ça.
0: Super Funk, ouais.
1: Regarde, en plus, regarde, dédicacé par les Super Funk. Hein.
0: Superstar. Lucky Star, pardon.
1: Voilà, Lucky Star, voilà, tu vois, regarde, c'est dédicacé par les trois DJ.
0: De l'époque.
1: Voilà, de l'époque, que je les ai fait passer en live à l'Acapulco, en direct, pour la saison 2000. Hein. Et du coup, je crois que je dois voir le jingle, autant je vais vous l'envoyer derrière.
0: Dis-moi, on avait parlé de Mylène Farmer il y a une semaine.
1: J'ai pas mené.
0: Avec le phasing de pourvu qu'elle soit.
1: J'ai pas mené. Non, mais je l'en double, mais j'ai.
0: Tu l'as oublié.
1: Non, je l'ai pas.
0: Jamais, tu l'as pas rapporté.
1: Non, jamais une variété française, même deux, mais pas celle-là.
0: Ça sera pour la semaine d'après.
1: Oui, t'inquiète, ne t'inquiète pas.
0: Ah, le phasing de Farmer, il doit être génial.
1: On va le faire, t'inquiète. Et quand je te dis que je vais faire quelque chose, je vais le faire. Hein. C'est rare d'envoyer des paroles en l'air comme ça. Je tiens toujours mes promesses et surtout mes engagements. J'y tiens. Pas une pub, hein, parce que j'appelle pas ça de la pub. Donc vous savez tous que au collège de Calvi, il y a une chorale, hein, donc CHAM, hein,
0: oui.
1: Une classe à horaire aménagé de musique. Donc Franck, s'il a l'écoute, hein, c'est monsieur Agostini, est prof de musique au collège. Organise tous les ans, depuis de nombreuses années, on va dire un stage. Alors si je suis pas de bêtises, alors si mes souvenirs sont bons, que je préfère dire les choses correctement, pas dire des bêtises, à Olmy-Capel. Donc voilà, et donc ça dure à peu près une semaine, et après un concert, après il se produit deux ou trois fois. Donc le premier qui se pose cette année, il y a 72 élèves, bon, il n'y a pas de subvention, hein, vous vous doutez bien, et donc c'est un peu galère pour financer ce séjour. vocale. Donc du coup, il y a le groupe que je connais bien, hein, dont le chanteur, un pote à moi, qui organise un concert à la salle de spectacle Calvi Balagne, donc vendredi prochain, vendredi 10 avril.
0: À côté de la Pinède.
1: Tout à fait. Mm-hmm. Donc voilà, ils organisent un concert à partir de 18h30 et il me semble que tous les fonds récoltés sont reversés à la chorale du collège de Calvi.
0: Ouais, alors dis-moi, j'ai une petite parenthèse. Cet après-midi, je suis allé faire quelques achats dans une grande surface de Calvi.
1: Ouais.
0: J'en ai eu pour 13,80€. Bon, bref, je vais pas te dire ce que j'ai acheté. Lors du paiement, de la carte bleue.
1: Tu peux l'arrondir ?
0: Non, oui, on peut l'arrondir à 14€.
1: Oui, l'arrondi, ouais.
0: Et c'est pour l'association INSEM.
1: Ouais, mais ça n'a rien à voir.
0: Non, ça n'a rien à voir, mais bon.
1: Ouais, ouais.
0: On leur fait également de la pub parce que c'est vachement important.
1: Oui, mais
0: on peut arrondir.
1: Non, autant pour moi, j'avais pas compris pourquoi tu es passé de. Pour INSEM, bien sûr. Non, bien sûr, oui, c'est une manière de contribuer, une
0: tout
1: manière
0: exactement.
1: De participer. Bon,
0: Là, c'était arrondi à 14€, j'ai payé 13,80. Bon,
1: non,
0: il y a 20 centimes. C'est pas grand chose.
1: Non, c'est pas.
0: Mais bon, c'est mieux que rien.
1: C'est bien. Je cautionne. Pleinement. Bon, après, voilà, les autorités, voilà, il faut aider les assos, tout ça, voilà. Et, je suis désolé. Voilà, c'est pas bon contribuable qui paye déjà. Bon, enfin, ça c'est mon avis personnel. Hein. On peut aider aussi.
0: Peut aider.
1: Mais voilà, après, je pense que voilà. Je pense qu'on paye assez d'impôts et compagnie, donc c'est plutôt. Voilà.
0: Ouais, mais bon,
1: c'est juste une petite parenthèse.
0: Un petit coup de main, ça fait pas de mal.
1: Ouais, bien sûr, non.
0: Voilà.
1: Je dis pas le contraire. La première année, regarde, j'en parle. Je parle de
0: cette, tu as raison, du Calvi.
1: De ce concert.
0: Du concert, ouais.
1: Donc avec les Bernardo.
0: Donc c'est ça. Salut au camp.
1: Voilà, comme je le dis, donc le vendredi 10 avril, à partir de 18h30. Donc voilà, les sommes récoltées sont sûrement reversé dans la totalité, je pense, hein, je ne dis pas de bêtises, à la chorale du collège de Calvi,
0: là,
1: pour qu'ils puissent effectuer ce stage, sachant que les 72 élèves qui partent de la chorale, hein, de CHAM, hein, de la classe aménagée, il y a une participation des parents. Il y a déjà les parents qui payent, je crois qu'ils payent 90€.
0: Ouais, une partie, oui.
1: Bah, ils payent 90 déjà. C'est donc là ce
0: qu'il y a faire.
1: Les 90€ ne couvrent pas la totalité des frais que 72 élèves logés.
0: Combien ça revient un voyage
1: Je sais pas. Là, à mon avis, ça doit plus de 10 000€. Ça doit être dans les 10-15 000€, je sais pas.
0: Ouais.
1: Bon, je préfère pas dire.
0: D'où l'intérêt de faire le concert pour.
1: Bon, après, si tu préfères, les profs sont payés par l'académie. Je veux dire, il n'y a aucun souci. Ça rentre dans leur de travail. Même à la limite du bénévolat, hein, connaissant Franck et l'équipe. Bon, après, c'est plus pour payer la structure qui les accueille.
0: Ouais, je comprends.
1: Voilà.
0: Ouais, pour les loger. Ouais.
1: Voilà. Donc, voilà, je prends l'aéropas et tout ce qui va avec. Je pense que c'est la contribution, c'est plutôt ça. Quoi. Je pense qu'ils vont, même la structure qui les accueille, doit leur faire quand même un prix, sûrement. Voilà. Donc, je ne sais pas. Je ne préfère pas parler de ce que je ne sais pas. Mais voilà, à mon avis. S'il y a déjà une participation de 90€ des parents, je doute bien que voilà, on n'est pas. Voilà, moi je pense qu'on va dire entre 10-15 000€, un truc comme ça. Bon, s'il y a un donateur qui est prêt à financer ce séjour, bah, écoutez, adressez-vous au collège.
0: Alors tu parlais du concert donc vendredi dans une semaine. Le tarif?
1: Oh, je sais pas.
0: Tu ne le connais pas?
1: Je sais pas, ça va peut-être dans les 10€, un truc comme après, il faut être.
0: Après, chacun donne ce qu'il veut pour les aider. Quoi.
1: Ou peut-être ça va être gratuit, il va y avoir des boissons qui seront
0: peut-être,
1: vendues,
0: ouais.
1: Et peut-être une urne où les gens verseront un don. Voilà.
0: Très bien.
1: Je sais pas précisé sur l'affiche que j'ai sous les yeux. Donc,
0: En tout cas, c'est une très très bonne initiative.
1: Ouais, bien sûr, après, on aide comme on peut. Hein, c'est
0: tout à fait.
1: Ça. Donc voilà, on ouvre avec Chrissea, Joséphine, mixé avec les Super Funk, Loki Star et. Après, vous verrez. Hein. Voilà. Après, on verra. Hein.
0: Comme d'hab.
1: On finira avec le king de la soul music, Barry. Et après, voilà.
0: Et bien, vous verrez bien. Allez.
1: Voilà. Restez à l'écoute. Ça dure une heure. Allez, à tout de suite.

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